Hello, c'est Vanny et je suis avec Broco aujourd'hui pour l'émission Écopulse. On va vous faire un mix avec un mélange d'ambiance, de shoegaze, de trap et de plein d'autres genres. Voilà. Bonne écoute!

0: Bonsoir à tous et bienvenue dans l'édition de juin de Verden sur l'île radio. Moi je suis Perrine et on est en direct de Lyon, de Unité Centrale à Lyon 1er. Ce soir j'ai une invitée pour s'occuper des 30 dernières minutes de l'émission. Son nom d'artiste c'est Lou.Lou. Elle s'appelle Louisa et elle est avec moi. Elle a fait une sélection de morceaux qu'elle va vous présenter. Louisa, je te passe la parole. Est-ce que tu veux parler un petit peu de ce que tu vas jouer ce soir ?
1: Bonsoir à tous. Je m'appelle Louisa, mon nom c'est Lou.Lou et je remercie Perrine de m'inviter aujourd'hui. Je vais vous passer quelques morceaux en fin d'émission. Des morceaux tournés autour de l'imaginaire, du paysage, du cinéma aussi. Des morceaux très sensoriels. Et j'espère que ça vous plaira.
0: C'est top. En tout cas, moi, j'ai très hâte d'écouter. Et je vous recommande aussi d'aller écouter ces chansons qui sont très cool. Le premier morceau que je passe est de Steve Roach et il s'appelle Reflections in Suspension.

Le morceau qui joue à l'instant est de Harold Budd. Il s'appelle Rosetti Noise, Crystal Garden and a Coda. Et il est sorti en 1978 sur l'album The Pavilion of Dreams. Le morceau que je vais jouer juste après est de Louis Berg et il s'appelle Debbie.

Les trois derniers morceaux que je viens de passer avant de laisser la main à Louisa, un morceau de... Oups, attention, je vais faire une petite loupe. Sorry guys. J'ai joué un morceau de Donova Drake qui s'appelle Will You Love Me Tomorrow. Ensuite, j'ai joué un morceau de Mrs. Ray qui s'appelle The Key. Et le morceau qui repart en boucle de Sinead O'Connor qui s'appelle Thank You For Hearing Me. Et je laisse du coup les 30 dernières minutes à Louisa.

On vient d'écouter un morceau de Slow Attack Ensemble. C'est le projet du musicien canadien Chuck Blazevic sur l'album Music for Turntable, Guitars and Sample Instruments. Et on va enchaîner avec un morceau de Big Thief qui s'appelle Blurred View.

0: l'émission Verden, c'est terminé pour ce soir. J'espère que vous avez apprécié nos sélections à toutes les deux. Et merci beaucoup à Louisa pour ta sélection, c'était incroyable. Je vous souhaite une bonne soirée. Si vous êtes en réécoute, bonne journée, où que vous puissiez vous trouver. Et à bientôt sur l'île radio.
1: Merci à tous pour votre écoute. Merci Périne de m'avoir invitée. Et voilà, si vous prend l'envie, vous pouvez écouter mes chansons.

0: Bonsoir à tous et bienvenue dans l'édition de juin de Verden sur l'île radio. Moi je suis Perrine et on est en direct de Lyon, de Unité Centrale à Lyon 1er. Ce soir j'ai une invitée pour s'occuper des 30 dernières minutes de l'émission. Son nom d'artiste c'est Lou.Lou. Elle s'appelle Louisa et elle est avec moi. Elle a fait une sélection de morceaux qu'elle va vous présenter. Louisa, je te passe la parole. Est-ce que tu veux parler un petit peu de ce que tu vas jouer ce soir ?
1: Bonsoir à tous. Je m'appelle Louisa. Mon nom c'est Lou.Lou et je remercie Perrine de m'inviter aujourd'hui. Je vais vous passer quelques morceaux en fin d'émission. Des morceaux tournés autour de l'imaginaire, du paysage, du cinéma aussi, des morceaux très sensoriels, et j'espère que ça vous plaira.
0: C'est top, en tout cas moi j'ai très hâte d'écouter, et je vous recommande aussi d'aller écouter ces chansons qui sont très cool. Le premier morceau que je passe est de Steve Roach et il s'appelle Reflections in Suspension.

Le morceau qui joue à l'instant est de Harold Budd. Il s'appelle Rosetti Noise, Crystal Garden and a Coda. Et il est sorti en 1978 sur l'album The Pavilion of Dreams. Le morceau que je vais jouer juste après est de Louis Berg et il s'appelle Debbie.

Les trois derniers morceaux que je viens de passer avant de laisser la main à Louisa, un morceau de... Oups, attention, je vais faire une petite loupe. Sorry guys. J'ai joué un morceau de Donova Drake qui s'appelle Will You Love Me Tomorrow. Ensuite, j'ai joué un morceau de Mrs. Ray qui s'appelle The Key. Et le morceau qui repart en boucle de Sinead O'Connor qui s'appelle Thank You For Hearing Me. Et je laisse du coup les 30 dernières minutes à Louisa.

On vient d'écouter un morceau de Slow Attack Ensemble. C'est le projet du musicien canadien Chuck Blazevic sur l'album Music for Turntable, Guitars and Sample Instruments. Et on va enchaîner avec un morceau de Big Thief qui s'appelle Blurred View.

0: l'émission Verden, c'est terminé pour ce soir. J'espère que vous avez apprécié nos sélections à toutes les deux. Et merci beaucoup à Louisa pour ta sélection, c'était incroyable. Je vous souhaite une bonne soirée. Si vous êtes en réécoute, bonne journée, où que vous puissiez vous trouver. Et à bientôt sur l'île radio.
1: Merci à tous pour votre écoute. Merci Périne de m'avoir invitée. Et voilà, si vous prend l'envie, vous pouvez écouter mes chansons.

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